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1: Bonjour à tous, 6 cas d'antivirus sont confirmés par l'OMS. Le patron de l'Organisation Mondiale de la Santé se déplace aux Canaries. C'est là-bas que le navire MV Ondius, touché par un foyer de contamination, doit accoster aujourd'hui. Parmi les 150 passagers du bateau de croisière, 5 Français qui seront rapatriés dans les 24 à 48 prochaines heures. A noter qu'un ressortissant français cas contact a été testé négatif. Il avait pris l'avion avec un autre cas d'antivirus qui avait quitté le navire. Deux bassines sabotées dans la Vienne et dans les Deux-Sèvres. Un collectif de militants anti-mégabassines évoque un message clair à l'État, aux collectivités et aux entreprises dans un communiqué de revendication. Le préfet des Deux-Sèvres condamne avec la plus grande fermeté ces atteintes à des ouvrages agricoles. Au Moyen-Orient, les Américains font respecter leur blocus. Deux pétroliers iraniens ont été frappés alors qu'ils tentaient de rejoindre un port iranien dans le golfe d'Oman. L'armée américaine assure avoir neutralisé les deux navires en visant leur cheminée avec des munitions de précision. Plus tôt, le ministère iranien des Affaires étrangères a accusé les États-Unis de violer le cessez-le-feu après des frappes sur des installations militaires iraniennes. Boualem Sansal reste en France. L'écrivain renonce finalement à quitter le pays dans les colonnes du journal Ouest France. C'était un coup de colère. Je suis français de nationalité, affirme l'écrivain franco-algérien qui était détenu en Algérie. Il avait été cible de critiques après son arrivée chez l'éditeur Grasset en pleine polémique sur le licenciement de son patron Olivier Nora, imputé à Vincent Bolloré. En tennis de table, les Français sont en demi-finale des Mondiaux de Londres. L'équipe masculine, emmenée par les frères Lebrun, a battu le Brésil en quart hier. Les tricolores sont assurés d'avoir une médaille. Ils affronteront la Chine pour espérer décrocher une place en finale. Ce sera soit face à Taïwan, soit face au Japon. Et puis le foot et la relégation de Nantes. Les Canaries se sont inclinés 1-0 face au RC Lens hier lors de la 33e journée de Ligue 1. Ils basculent en Ligue 2 après 14 saisons consécutives dans l'élite. De leur côté, les 100 et or se sont qualifiés pour la Ligue des Champions. Très bon début de journée à tous.

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1: Bon week-end aujourd'hui, samedi, nous sommes le 9 mai. Côté météo, toujours et encore des passages nuageux tout au long du week-end, des nuages qui nous accompagnent avec un petit peu de place pour des éclaircies, la présence aussi du soleil. Il y a les températures ce matin aux alentours des 10 à 12 degrés, on attend 21-22 pour les maximales, températures qui vont un tout petit peu chuter pour les maxis demain dimanche.
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1: Bélier, Vénus veille avec tendresse sur vos amours naissantes. Sujet au coup de foudre, votre cœur palpite dès les prémices d'une nouvelle rencontre. Taureau, comme vous vous emballez au quart de tour, en un instant votre vie sentimentale peut prendre un nouveau virage, tout est possible. Gémeaux, vous vous sentez muselé dans votre élan. Ne vous mettez pas martel en tête si vous n'atteignez pas votre objectif aussi vite que prévu. Cancer, n'imposez pas vos idées en force. Il suffit juste de patienter encore un peu et vous aurez les coudées franches pour agir comme bon vous semble. Lion, limitez votre consommation d'excitants. Vous êtes suffisamment survolté comme ça. Vierge, l'heure est à la communication et aux échanges. Multipliez les contacts, vous êtes soutenu dans vos démarches. Balance, si un doute vous taraude, dites ce que vous avez sur le cœur à votre partenaire, et cela sans fausse pudeur. Scorpion, vous bénéficiez d'une conjoncture astrale favorable pour traiter de nouvelles affaires ou entamer de nouvelles négociations. Sagittaire, quel dynamisme! N'en faites tout de même pas trop, levez le pied en fin de semaine. Capricorne, réveillez la fourmi qui sommeille en vous. C'est le moment de faire vos comptes et de préparer un budget prévisionnel pour les semaines à venir. Verseau, renouez le dialogue avec votre partenaire. Vous obtiendrez un modus vivendi au sein de votre couple. Poisson, mettez les bouchées doubles pour faire avancer vos affaires au plus vite.
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0: Bonjour, bon week-end. Nov, ma radio, l'info est tout à l'heure. Mylène Farmer ou encore Léonie, il est 8h. Et 8h, le Flash Info, tout de suite en compagnie de Nicolas Gomez. Bonjour Nicolas.
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2: Bonjour à tous. L'OMS confirme que 6 cas d'antivirus ont été détectés. Ce virus commun se transmet chez les animaux, comme les rongeurs, mais il peut aussi contaminer l'homme en cas de contact avec des excréments d'animaux malades. Plusieurs passagers du bateau de croisière MV Ondus ont été contaminés, 3 sont morts. On ne connaît pas le parcours du patient zéro et le navire doit accoster dans les Canaries aujourd'hui. Le geste était prémédité selon le parquet. Le suspect du meurtre de Chloé, 14 ans, dans l'Aisne, a été mis en examen pour assassinat et viol. Julien B. a été placé en détention provisoire hier en fin de journée. Lors de sa garde à vue, le suspect a reconnu avoir attaqué la collégienne avec un couteau, mais il nie avoir eu l'intention de la tuer. Il évoque une relation amoureuse. Un maire agressé en marge des commémorations du 8 mai, ça s'est passé hier à Oisier, dans le Nord, à la fin de la cérémonie. Le nouvel élu de la commune a été pris à partie, touché au visage par un homme, interpellé et placé immédiatement en garde à vue, selon la préfecture. La ville annonce porter plainte. Le suspect avait déjà interpellé des élus jeudi sur une question de logement. Plus de missiles ou de drones pendant 72 heures. Donald Trump a annoncé un cessez-le-feu de 3 jours en Ukraine dès aujourd'hui. Espérons que ce soit le début de la fin d'une guerre très longue, meurtrière et difficile, écrit le président américain sur son réseau social Truth Social. Une trêve acceptée par les deux parties. En sport, en rugby d'abord, suite du tournoi Destination Féminin. Cet après-midi, le 15 tricolore affronte les Écossaises. Le coup d'envoi est prévu à 17h15. Et puis le foot et une ouverture de l'avant-dernière journée de Ligue 1 qui a été décisive pour Lens, mais fatale pour Nantes. Après leur victoire, les 100 et or sur les Canaries, hier soir 1-0, les Nordistes se sont qualifiés pour la Ligue des Champions. De leur côté, les Nantais perdent leur place en Ligue 1. Ils sont relégués en Ligue 2. À suivre demain soir, 8 matchs en simultané à 21h. On peut citer Toulouse-Lyon, PSG contre Brest ou encore le Havre face à Marseille. Voilà pour l'actu. Très bonne journée à tous.

0: Léonie avec Callum Scott, la chanson s'appelle Stay et c'est sur Nov Ma Radio.
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0: Oh, on est en week-end et un week-end qu'on a entamé plutôt que d'habitude puisque jeudi soir on se sentait en week-end, vendredi c'était férié et on n'en a pas fini puisque la semaine prochaine c'est jeudi qui sera férié avec le jeudi de l'Ascension, ensuite il y aura encore le lundi de Pentecôte. Ah non, on n'en a pas fini avec nos fériés. C'est JM, je vous souhaite la bienvenue. Bonne fête Pacôme aujourd'hui. Bonne fête Tudy, d'accord. On dit quand il t'en en met, les vaches ont du lait. On est ravis pour elles. On a un soleil ce matin qui s'est levé à 6h32. Se recouchera à 21h03, on gagne 2 minutes de clarté aujourd'hui. Et puis j'ai des anniversaires à vous signaler. Kermit la Grenouille a 71 ans, c'est l'anniversaire aussi de Dave Gahan, chanteur de Depeche Mode. Dave Gahan a 64 ans aujourd'hui, l'anniversaire aussi de Marie-Josée Pérec, l'athlète française à 58 ans, et puis l'acteur Sagamore Stévenin, il fête lui ses 52 ans. On va retrouver Damiano David, Manon Lisa, j'adore, le petit pêcheur, il y aura le nouveau Jérémy Frérot, et puis là on va parler météo sur Nov.
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3: Bon week-end aujourd'hui, samedi, nous sommes le 9 mai. Côté météo, toujours et encore des passages nuageux tout au long du week-end, des nuages qui nous accompagnent avec un petit peu de place pour des éclaircies, la présence aussi du soleil. Il y a les températures ce matin aux alentours des 10 à 12 degrés. On attend 21-22 pour les maximales. Températures qui vont un tout petit peu chuter pour les maxi demain dimanche.
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0: Dracula, la nouveauté de Tame Impala, c'est sur Nova, ma radio. On se mettra la tête dans les étoiles, on guettera les bons présages astro dans quelques instants avec l'horoscope. Avant ça, on va aller retrouver Claudio Capeo et tout de suite un point sur l'info, bien évidemment. Il est déjà 8h30, c'est le journal et on retrouve Nicolas Gomez.
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2: Bonjour, bonjour à tous. La crainte d'une nouvelle pandémie, un foyer d'antivirus a été détecté sur un navire de croisière. Déjà 3 morts et 6 cas confirmés selon l'OMS. Le bateau doit débarquer aux Canaries aujourd'hui. Un week-end de trêve entre Moscou et Kiev. Donald Trump annonce une pause dans les combats pendant 3 jours. Une trêve validée par les deux parties. Et puis le foot et la relégation de Nantes. Les Canaries vont quitter la Ligue 1 après leur défaite face à Lens. C'est un nouveau nom de virus qui fait la une, l'antivirus. Plusieurs passagers du bateau de croisière MV Ondius ont été contaminés et 3 sont morts. Ce virus commun se transmet chez les animaux comme les rongeurs, mais il peut aussi contaminer l'homme en cas de contact avec des excréments d'animaux par exemple. On ne connaît pas encore le parcours des premiers patients infectés. Le navire doit accoster dans les Canaries aujourd'hui avec un possible risque d'épidémie. Mais l'infectiologue à l'hôpital Antoine Béclair de l'APHP, Imad Kanso, se montre rassurant.
3: À l'heure actuelle et au stade actuel des données, on ne peut pas imaginer pour le moment, c'est rassurant, une extension de la transmission interhumaine. Sauf que si on ne prend pas les mesures nécessaires pour isoler ces patients et éviter tout autre contact humain, le virus peut pour le coup s'adapter et personne ne peut prédire si cette adaptation va dégénérer à une transmission interhumaine et donc à une transmission plus épidémique. Ça, personne ne peut le dire au stade actuel.
2: Et des experts sont attendus en Argentine à Ushuaia pour retracer le parcours du patient zéro en analysant des rongeurs. Le débarquement des passagers du bateau et de son équipage commencera dans les prochaines heures sous étroite surveillance sanitaire à l'OMS qui confirme que 6 cas d'antivirus ont été détectés. Le ressortissant français cas contact lors d'un vol avec un patient qui a quitté le navire a lui été testé négatif. Le geste était prémédité selon le parquet. Le suspect du meurtre de Chloé, 14 ans, dans l'Aisne, a été mis en examen pour assassinat et viol. Julien B. a été placé en détention provisoire hier en fin de journée. Lors de sa garde à vue, le suspect a reconnu avoir attaqué la collégienne avec un couteau, mais nie avoir eu l'intention de la tuer. Il évoque une relation amoureuse. Chloé est morte mercredi matin près de Reims alors qu'elle rentrait chez elle à pied. Un maire agressé en marge des commémorations du 8 mai, ça s'est passé hier à Oisier dans le Nord à la fin de la cérémonie. Le nouvel élu de la commune a été pris à partie, touché au visage par un homme, interpellé et placé immédiatement en garde à vue selon la préfecture. La ville annonce porter plainte. Le suspect avait déjà interpellé des élus jeudi sur une question de logement. Plus de missiles ou de drones. Pendant 72 heures, Donald Trump a annoncé un cessez-le-feu de 3 jours en Ukraine dès aujourd'hui. Espérons que ce soit le début de la fin d'une guerre très longue, meurtrière et difficile, écrit le président américain sur son réseau social Truth Social. Une trêve acceptée par les deux parties, Lina Sidi Moussa.
4: Oui, cessez-le-feu confirmé d'abord pour les Ukrainiens. Volodymyr Zelensky a demandé explicitement à son armée de ne pas viser la parade du 9 mai à Moscou. Le président de l'Ukraine espère aussi profiter de cette trêve pour relancer les pourparlers avec les négociateurs américains. De son côté, la Russie a aussi validé cet arrêt provisoire des combats de 3 jours, même si Moscou avait déjà annoncé un cessez-le-feu unilatéral pour ce 9 mai, pendant que le pays célèbre la capitulation allemande de 1945. Lors de cette trêve, un échange de prisonniers sera aussi effectué entre les deux parties, 1000 détenus de chaque pays.
2: Donald Trump, qui s'est félicité du cessez-le-feu provisoire, assure que la fin de la guerre en Ukraine est de plus en plus proche. Le président américain qui commence à s'impatienter. Il affirme attendre une lettre de la part de l'Iran sur ses dernières propositions de paix. Il espérait une réponse d'ici ce soir. En sport, en rugby, suite du tournoi Destination Féminin, cet après-midi, le 15 tricolore affronte les Écossaises. Coup d'envoi à 17h15. Et puis le foot et une ouverture de l'avant-dernière journée de Ligue 1 qui a été décisive pour Lens et fatale pour Nantes. Après la victoire des 100 et or sur les Canaries hier soir 1-0, les nordistes se sont qualifiés pour la Ligue des Champions. De leur côté, les Nantais perdent leur place en Ligue 1. Ils sont relégués en Ligue 2. Écoutez la réaction du gardien du FC Nantes, Anthony Lopez.
5: Bien sûr, on part encore avec des regrets, pardon, parce que comme je vous dis, ça fait déjà quelques temps qu'on fait les matchs qu'il faut. Sauf que voilà, il y a un moment donné où on pêche sur certaines décisions, certains choix. Mais voilà, ça fait partie de notre saison. Ça a été ça depuis le début. C'est un gros club, voilà, avec. Ouais, une région incroyable, un stade incroyable, mais aujourd'hui il y a un sentiment de honte, donc Ouais, j'ai pas grand chose à rajouter.
2: Déception pour les Nantais. À suivre demain soir, 8 matchs en simultané. Ce sera à 21h. On peut citer notamment Toulouse-Lyon, le PSG contre Brest ou encore le Havre-Marseille. À noter que le patron de Canal+ tend la main à la Ligue de football professionnel pour diffuser à nouveau les matchs de Ligue 1 sur sa chaîne. Affaire à suivre. Voilà pour l'actualité. Très bon début de journée à tous.
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1: Bélier, Vénus veille avec tendresse sur vos amours naissantes. Sujet au coup de foudre, votre cœur palpite dès les prémices d'une nouvelle rencontre. Taureau, comme vous vous emballez au quart de tour, en un instant votre vie sentimentale peut prendre un nouveau virage, tout est possible. Gémeaux, vous vous sentez muselé dans votre élan. Ne vous mettez pas martel en tête si vous n'atteignez pas votre objectif aussi vite que prévu. Cancer, n'imposez pas vos idées en force. Il suffit juste de patienter encore un peu et vous aurez les coudées franches pour agir comme bon vous semble. Lion, limitez votre consommation d'excitants. Vous êtes suffisamment survolté comme ça. Vierge, l'heure est à la communication et aux échanges. Multipliez les contacts, vous êtes soutenu dans vos démarches. Balance, si un doute vous taraude, dites ce que vous avez sur le cœur à votre partenaire, et cela sans fausse pudeur. Scorpion, vous bénéficiez d'une conjoncture astrale favorable pour traiter de nouvelles affaires ou entamer de nouvelles négociations. Sagittaire, quel dynamisme! N'en faites tout de même pas trop, levez le pied en fin de semaine. Capricorne, réveillez la fourmi qui sommeille en vous. C'est le moment de faire vos comptes et de préparer un budget prévisionnel pour les semaines à venir. Verseau, renouez le dialogue avec votre partenaire. Vous obtiendrez un modus vivendi au sein de votre couple. Poisson, mettez les bouchées doubles pour faire avancer vos affaires au plus vite.
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0: les Superman Lovers. Dis donc, on avait perdu complètement leur trace.
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0: Ouais, si vous vous souvenez, les Superman Lovers, c'est eux qui avaient fait le fameux Starlight. C'était début de la décennie 2000, en plein cœur de la vague French Touch, et un quart de siècle plus tard, le retour avec cette nouveauté ici sur Nov, ma radio. On ira tout à l'heure retrouver Service Conso, et dans Service Conso, on parlera aujourd'hui avec Patricia Pont-de-Vie d'un litige sur un robot défectueux. On va en parler un petit peu plus tard, restez là. À 9h, le point info est juste avant Lewis Capaldi ou encore Francis Cabrel, c'est encore et encore.

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0: Love, ma radio, Étienne Dao avec Dany ou encore Dizzys pour Try, Try, Try. Il est 9h et à 9h, on s'informe avec Nicolas Gomez.
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2: Bonjour à tous, un défilé sous tension à Moscou. La Russie célèbre la capitulation allemande de 1945 avec une grande parade sur la place Rouge. Cette année, aucun matériel militaire ne défilera. Le Kremlin craint une attaque ukrainienne sur la capitale. Une attaque qui ne devrait pas avoir lieu car une trêve de 3 jours a été acceptée par les deux parties. Le président ukrainien Volodymyr Zelensky a demandé à son armée de ne pas viser Moscou. 1000 prisonniers de chaque pays seront aussi échangés. Espérons que ce soit le début de la fin d'une guerre très longue, écrit Donald Trump à l'initiative de ce cessez-le-feu. Le président américain qui attend toujours une réponse iranienne, il dit recevoir d'ici ce soir une lettre de la part de l'Iran après les dernières propositions de paix. Hier, le premier ministre du Qatar a plaidé pour des négociations avec l'Iran pour mettre fin à la guerre au Moyen-Orient. Le patron de l'OMS se rend aux Canaries. Il doit superviser les évacuations de 150 passagers du bateau de croisière MV Ondius, devenu foyer de contamination à l'antivirus. Le navire s'approche de Tenerife, où les voyageurs seront débarqués, contrôlés, puis rapatriés dans leur pays. 5 Français sont à bord. L'antivirus a déjà fait 3 morts sur le bateau. En France, un collectif anti-bassine revendique le sabotage de 2 retenues d'eau dans la Vienne et les Deux-Sèvres. Il n'y aura pas de répit tant que les bassines sont en état de marche, prévient le communiqué. Le préfet des Deux-Sèvres condamne avec la plus grande fermeté ces atteintes à ses ouvrages agricoles. Boualem Sansal reste en France. L'écrivain renonce finalement à quitter le pays, selon lui, dans les colonnes du journal Ouest France. C'était un coup de colère, je suis français de nationalité, affirme l'écrivain franco-algérien qui a été détenu en Algérie. Il avait été cible de critiques après son arrivée chez l'éditeur Grasset en pleine polémique sur le licenciement de son patron Olivier Norin, imputé à Vincent Bolloré. Boualem Sansal avait menacé de quitter la France. Et puis le foot et la Ligue 2, dernière journée avec 3 assurés de monter en Ligue 1. Amiens, Lanterne Rouge, sait déjà qu'il quittera la Ligue 2. Les 9 matchs sont à suivre ce soir à 20h. Voilà pour l'actu, très bonne journée à tous.

0: This is a Kid Cudi, c'est Try, Try, Try sur Nova Radio.
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0: Et merci d'être avec nous. Tous les samedis, tous les dimanches, il y a Service Conso des bénévoles de l'UFC Que Choisir Vendée, qu'on appelle désormais Que Choisir Ensemble, qui nous livre de bons conseils. Et aujourd'hui samedi, Patricia Pontdevie nous raconte un litige sur un robot défectueux quelques jours avant la fin de la garantie.
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2: Un litige foncé aujourd'hui sur Novma Radio avec Service Conso, avec Patricia Pontdevie de l'UFC Que Choisir Vendée. Vous nous racontez une histoire autour d'un robot tondeuse.
3: C'est Stéphane qui a acheté 2 ans auparavant un robot tondeuse dans un magasin. Il l'a payé donc 750 €. Il était garanti 2 ans. Il ne lui restait que 10 jours de garantie. Le robot est tombé en panne. Stéphane a envoyé une lettre commandée avec accusé réception. Le vendeur lui a prêté une tondeuse manuelle et plus aucune nouvelle du vendeur.
2: Pourquoi la belle aubaine ?
3: Parce que nous avons envoyé un seul courrier et une semaine après, une réponse est arrivée. Il y a un robot neuf d'une valeur de 1 200 € qui avait été livré chez Stéphane. La garantie de 2 ans repartait à la date de la livraison du nouveau robot. Et on le rappelle, le premier avait une valeur de 750 €. Stéphane a tout gagné en nous sollicitant. Un nouveau robot d'une valeur de 1 200 €, un dossier classé rapidement grâce à un vendeur ultra sérieux.
2: Cette affaire nous permet de vous demander quelques conseils, Patricia.
3: Même en fin de garantie, le produit est toujours sous garantie puisqu'elle est de 2 ans. Le retour chez le professionnel est toujours gratuit et à la charge du professionnel qui doit prendre en charge le retour du matériel. Dès réception des produits, assurez-vous de leur fonctionnalité. Vérifiez, faites des photos s'il le faut. Et puis, même si la loi oblige à avoir des pièces de rechange pendant 5 ans pour une télé par exemple, assurez-vous que c'est bien le cas. Quelquefois, on a sur la facture pièces disponibles pendant 5 ans. En fait, le vendeur met simplement ce que la loi dit. Et on a eu un dossier dernièrement, il n'y avait plus de pièces au bout de 3 ans. Voilà, au bout de 3 ans, tout est tombé en panne. Et en fait, qu'est-ce qu'on a obtenu du grand groupe ? Eh bien, une nouvelle télé toute neuve.
2: N'hésitez pas à poser des questions à l'UFC. Hein. On rappelle, le 1er et 3e vendredi de mois, 14h, 16h30, c'est à Saint-Jean-de-Mont, à la maison des services. Hein. Chaland, c'est en mairie, 2e et 4e mardi de mois.
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1: 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Bon, maintenant que je vous ai tout dit, il ne me reste plus qu'à attendre quelques jours. Et après...
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0: J'aime beaucoup, beaucoup, beaucoup ce que fait ce garçon. Pour moi, il n'a pas volé sa victoire de la musique dernièrement de révélation. C'est Sam Sauvage. On l'écoutait avec « Je suis pas beau ». Il a un univers tout à fait à lui, puis une voix si particulière. J'aime beaucoup ce qu'il fait. On va retrouver Paula Abdul, on va retrouver Mickey. Ça pique un peu quand même, en effet. Elle vient de faire Hot Ones. On ira retrouver Shakira également. Et puis là, tout de suite, c'est le rendez-vous des bons plans sortis avec le Bloc Nov.
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2: La saison David Grenier est bien ouverte. On en a trois au moins demain au Perrier, place de la mairie, de 9h à 18h, organisée par la Préroise Anime, avec boissons, sandwich, frites. Vide Grenier demain avec le comité festif Froide Fondet, qui vous donne rendez-vous salle Pierre Fitness Talas, avec des exposants en intérieur et en extérieur. Restauration et buvette sur place, ce sera de 9h à 18h. Et demain 8h-18h à Chalon, sur le parking du Centre Leclerc, avec Chalon Je T'aime à l'organisation. À Noirmoutier, jusqu'à demain, vous avez une exposition salle Agnès Varda, rue Piétonne, avec Marie Boutolo, Philippe Roy, leur peinture et sculpture. C'est ouvert de 10h à midi et demi et de 15h à 18h. Ce samedi, on retrouve à Chalon, à l'espace Coubertin du complexe 1100, le spectacle à l'évidence de la compagnie Grain de Sable. Elle fête ses 20 ans aujourd'hui encore. On retrouve jusqu'à demain une exposition dans l'église romane de Jean-Marie Michaud, dessinateur de BD. Elle s'appelle De Casambule. Il présente des planches originales, des illustrations et avec lui des œuvres de Patricia Arnaud, sculptrice de Bois-de-Séné. Église romane de Salertaine, bien sûr. La marée électronique est annoncée, si le temps le permet évidemment, avec Luce Productions qui prépare aussi le Martin Club. C'est aujourd'hui en fin de journée à l'Épine, au port de Morin. Musique, food truck, bar, espace d'animation, ambiance chill, entrée gratuite.
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0: End of Beginning. C'est un des acteurs de Stranger Things. Mais oui, on écoutait Joe.
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Nov Ma Radio, qu'est-ce qu'on écoute, nous, pour la suite? Kaigo, avec Save My Love. J'ai aussi Oria. On adore ce que fait cet artiste, ses soirées mondaines.

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0: Excellent week-end chez nous, c'est Nov, ma radio avec Mimi Web ou encore Les Innocents. Tout de suite le flash, il est 10h. Et pour le flash, on s'en va tout de suite retrouver Nicolas Gomez.
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2: Bonjour à tous. Près de 3000 barils de pétrole au large de l'Iran. Une marée noire a été détectée près de l'île de Karg, près du terminal pétrolier iranien. Des images satellites montrent une vaste nappe de pétrole, la plus importante depuis le début de la guerre au Moyen-Orient. Hier, l'armée américaine a annoncé avoir tiré sur deux pétroliers battant pavillon iranien pour les neutraliser. Pendant ce temps, Donald Trump s'impatiente. Le président américain dit attendre une réponse de l'Iran à sa dernière proposition de paix. Au large des îles Canaries, le MV Ondius doit accoster. Le bateau, foyer de contamination à l'antivirus, embarque près de 150 passagers. Ils seront tous évacués ce week-end. Trois sont déjà morts du virus qui se transmet entre animaux. Le risque d'une propagation à la population mondiale est absolument faible, rassure l'OMS. 6 cas d'antivirus ont été confirmés. 5 Français sont à bord du navire. Emmanuel Macron fait le déplacement en Afrique. Le président se rend d'abord en Égypte avant de rejoindre le Kenya pour un sommet Afrique-France, pour finir par l'Éthiopie mercredi. La guerre au Moyen-Orient sera au menu des nombreuses discussions avec les chefs d'État. Le suspect du meurtre de la jeune Chloé a passé une première nuit en prison. L'homme de 23 ans a été mis en examen pour homicide volontaire et viol et placé en détention provisoire hier. Il est accusé d'avoir tué une collégienne de 14 ans dans l'Aisne avec qui il aurait entretenu une relation amoureuse. Lors de sa garde à vue, il a reconnu avoir fait usage d'un couteau mais sans intention de la tuer. L'homme était déjà connu des services de la police et de justice pour un fait de port d'armes selon le parquet de Laon. Il n'y aura pas de marche du comité du 9 mai à Paris. Le collectif d'ultra-droite avait saisi la justice après une interdiction prononcée par le préfet. Mais hier, le tribunal administratif de Paris a confirmé l'interdiction du cortège prévu aujourd'hui à cause des débordements l'année dernière. Le comité du 9 mai va saisir le Conseil d'État. Et puis le foot et la 33e journée de Ligue 1 qui s'est ouverte sur une victoire de Lens sur Nantes. Score final 1-0 avec une relégation des Canaries et une qualification en Ligue des Champions pour les 100 et or. Voilà pour l'actu. Très bonne matinée à tous.
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0: Mimi Web avec Eyes Closed sur Nov Ma Radio.
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0: Ah, il y a une bande-annonce qui vient d'être dévoilée qui sent bon le succès, un succès cinéma français pour l'été prochain. Un film qui va s'appeler Les Parfaits.
2: L'arnaque au faux tableau, c'est mort. Faut trouver quelque chose de plus ambitieux.
3: On part en Écosse, on prend la place des Parfaits.
4: C'est vrai que 10 millions, c'est ambitieux. Va falloir la jouer serrée.
5: Gilles Parfait, La perfection à la française.
0: Dans la famille Toussaint, du grand-père au petit-dernier, l'arnaque est un art qui rapporte. Poursuivis, ils doivent fuir, seule option, emprunter l'identité d'une famille sans histoire, les Parfaits, et se réfugier en Écosse. Et là, eh bien, monter une nouvelle arnaque. Un beau duo, oui, Audrey Fleurot et Ramzi Bedia, dont ce film de braqueur-arnaqueur. Ce sera à découvrir le 24 juin prochain au cinéma. Quand on regarde la bande-annonce, ça laisse présager quand même un film à succès, puisqu'on est quand même avec deux des comédiens français les plus populaires, Audrey Fleurot, Ramzi Bedia, bientôt réunis au cinéma. Je suis déjà impatient de découvrir ça. Nous, pour la suite en musique, on s'en va retrouver, ça c'est plutôt pas mal, on va retrouver Sylvester, Harry Styles, Clara Luciani ou encore Lucent.

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0: maintenant One Direction en solitaire sur Nov Ma Radio. On écoutait Louis Tomlinson avec Lemonade. À venir, Jermaine Jackson et Piazzadora, When the Rain Begins to Fall. Il y a Benson Boone qui arrive, ou encore Marine avec Ma Faute. Et puis là, tout de suite, des idées sorties du côté du Bloc Nov.
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2: Grand Loto, Super Loto, demain à 14h à l'espace Prévoirie à Soulan. Ouverture des portes à midi. Et si vous le souhaitez, réservation 06 02 31 48 49. Demain, Barbâtre organise une journée au jardin. Événement convivial, pédagogique, ouvert à tous. Ce sera de 10h à 17h à l'espace Océane, près de la place de l'église. Une journée, occasion de sensibiliser aux pratiques respectueuses de l'environnement. Avec dès 10h jusqu'à 13h, troc aux plantes. Venez échanger boutures, graines, conseils entre passionnés de jardinage, le stand de Trivalis pour les bonnes pratiques de compostage et la gestion des déchets verts, le stand de Vendéo pour mieux gérer et réduire sa consommation d'eau, stand pépinière, les petits pas, rencontre avec des pros pour des conseils pour vos plantations et jeux de reconnaissance végétale. Il y aura aussi des jeux en bois, exposition, atelier pastel, aquarelle, sur inscription, info en mairie. Beau rendez-vous demain matin et après-midi. Notez qu'autrefois Chalon vous attend jeudi prochain lors de l'ascension pour son vide-grenier à la ferme de la Terrière. De 9h à 18h, il reste quelques emplacements. Le tarif, c'est 10 euros les 3 mètres. Réservé sur contact@autrefoischalon.com ou par téléphone 02 51 68 19 10. Très bon week-end à vous.
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Et une très bonne nouvelle, Pierre Demar est de retour. Ouais, c'est le chanteur belge qui avait fait un carton avec Un jour, je marierai un ange. Il y avait eu également Enfant 2 un petit peu plus tard. Et puis maintenant, ça y est, il annonce la sortie de son deuxième album. Ce sera pour le mois de septembre. Et le premier extrait est déjà ici sur Nov Ma Radio. Ça s'appelle Je pense à vous. Deux artistes incontournables en Belgique qui vont faire leur retour, puisqu'en septembre, Pierre Demar va revenir. Et à l'automne, donc on ne sait pas encore exactement quand, septembre, octobre, on n'a pas la date, ce sera aussi la chanteuse Angèle qui fera son retour. Donc la Belgique va envahir nos ondes. On n'a pas trop de doute. Somber arrive, Jay-Z et Alicia Keys, Empire State of Mind, et puis un nouveau point sur l'info, tout à l'heure, ce sera 11h.

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0: venir, Gaëtan Roussel ou encore Supertramp, It's Raining Again. C'est juste après l'actu, il est 11h. Le Flash à 11h, tout de suite en compagnie de Nicolas Gomez.
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2: Bonjour à tous, la guerre en Ukraine est une cause juste pour Vladimir Poutine. Le président russe s'est exprimé à l'occasion de la commémoration de la capitulation allemande lors de la Seconde Guerre mondiale. Le traditionnel défilé du 9 mai a été modifié, pas d'engins militaires sur la place Rouge à Moscou cette année. Hier, la Russie et l'Ukraine ont accepté une trêve de 3 jours dès aujourd'hui à l'initiative de Donald Trump. Le MV Ondius est attendu d'ici demain à Tenerife. Le bateau de croisière, foyer de contamination à l'antivirus, doit débarquer ses 150 passagers après la mort de 3 d'entre eux contaminés. 6 cas ont été confirmés par l'OMS. Les 5 Français présents sur le navire seront rapatriés en France. Le guide suprême iranien est en parfaite santé, c'est ce qu'affirme le bureau de Mojtaba Khamenei. Il assure que les blessures du guide suprême se limitent à un pied et au bas du dos. L'Iran qui accuse les États-Unis de diffuser de fausses informations. Direction plusieurs pays d'Afrique pour Emmanuel Macron. Le président entame une tournée en commençant par l'Égypte. Le chef de l'État inaugurera une université de la francophonie aujourd'hui, puis se rendra au Kenya pour un sommet Afrique-France. Enfin, mercredi, Emmanuel Macron ira en Éthiopie. Ils sont plus faux qu'un euro en chocolat. Déclaration d'Elon Musk, le milliardaire américain, propriétaire du réseau social X, s'en prend au juge français alors qu'il est visé par une information judiciaire sur de possibles dérives du réseau social. Un juge d'instruction doit enquêter sur la diffusion d'images pédopornographiques sur X. Un maire agressé en marge des commémorations du 8 mai, ça s'est passé hier à Oisier, dans le Nord, à la fin de la cérémonie. Le nouvel élu de la commune a été pris à partie et touché au visage par un homme, interpellé et placé immédiatement en garde à vue, selon la préfecture. La ville annonce porter plainte. Le suspect avait déjà interpellé des élus jeudi sur une question de logement. Et puis le foot et le PSG qui dévoilent un nouveau maillot bleu avec une large bande rouge au milieu et 2 bandes blanches plus petites de chaque côté. Une véritable déclaration d'amour à Paris et ses supporters, selon le club. Ce maillot sera porté à domicile lors de la prochaine saison. Voilà pour l'actu. Très bonne journée à tous.
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0: c'était Gaëtan Roussel. On écoutait Tout s'en va sur Nove, ma radio.
1: Qui êtes-vous ? Je suis le comte de Monte Cristo.
0: Ouais, c'est vrai que le comte de Monte Cristo, ça avait été un énorme succès dans les salles et on va peut-être plus adapter en France les trésors de la littérature puisque Hachette et Studio Canal viennent d'annoncer une association pour développer plus d'adaptations littéraires. Un mariage de raison, Hachette Livre, le premier éditeur français, et Studio Canal vont créer une société commune pour développer l'adaptation au cinéma et à la télé d'œuvres littéraires, un genre qui rencontre un grand succès sur les écrans. Vu avec le comte de Monte Cristo. Ça va donner ainsi accès à Studio Canal à 100 000 titres d'Hachette Livre, un potentiel sous-exploité parce qu'aujourd'hui dans le monde, les adaptations littéraires, représentent près de 40% du top 100 mondial. Avec la saga Harry Potter, avec des films comme Le Seigneur des Anneaux, et chez nous en France, apparemment, on n'exploite pas assez nos trésors littéraires. Il y aurait donc de quoi faire. On verra si cette association fonctionne. Ça pourrait donner lieu à quelques belles adaptations. Le bal de Bamako. Dans un instant, on va retrouver Mathieu Chédid. On va retrouver Angèle. J'ai aussi Trinix.

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0: Ne me quitte pas, façon carbone sur Nov Ma Radio.
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0: On adore plonger dans les années vinyles, dans la décennie 80. Culture Club, par exemple. On va dépoussiérer un joli classique avec Karma, Caméléon. Je vois venir Kongs également avec Galaxy ou encore Kenji Girac. On va retrouver le choix, mais là tout de suite, c'est votre bloc Nov.
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2: La fête de la Bonnotte, c'est aujourd'hui sur l'île de Noirmoutier. On peut encore s'inscrire dans la journée pour la soirée. Dîner en plein air dès 19h dans la cour de la coopérative. Chant marin, génération musique, des Bonnottes rissolées, des sardines grillées. Tout ce week-end, on retrouve au bureau d'information touristique de Soulan l'association Aux Mains Créatives du Marais avec une exposition et plusieurs artistes présents. Ce soir, rendez-vous place Aristide Briand pour une grande fête, un karaoké géant proposé par le comité des fêtes de Chalon. Il démarre pour les enfants à partir de 17h et puis à 20h, c'est le karaoké adulte. Entrée gratuite, inscription sur place avec bar et restauration, on chante, on danse toute la soirée. À Bouin ce soir, Diane Châtelet donne une conférence à 18h, salle de l'Enclos, sur l'art de chiner en brocante et en vide-grenier. Et puis demain, l'experte antiquaire et acheteuse de l'émission Affaires conclues sera présente pour, comme l'an passé et l'année précédente, des conseils pratiques, des astuces à la brocante de Bouin. C'est de 9h à 18h demain. 5e édition en centre-ville. La marche nordique Notre-Dame-de-Mont propose demain un dépistage du diabète toute la matinée de 9h à 13h sur le parvis de l'église de Notre-Dame-de-Mont. Collecte reversée à l'AFD 8549 avec des dons minimum de 5 euros et des 10 heures. Marche nordique encadrée par les accompagnateurs du club avec des prêts de bâton possibles.
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0: c'était un chouette duo, ça, quand même. Sur Nov, ma radio soul, et Charlie Winston.
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0: Ouais, on écoutait le chanteur belge et le chanteur britannique associés sur les Charlie Winston pour le fameux Dusty Man, avec une ambiance joliment western également dans le clip vidéo. C'était un clip franchement assez soigné. On va aller faire un tour au Québec avec Charlotte Cardin. On va retrouver The Way We Touch. On retrouve aussi Duo Clair avec Jesse. Mon évidence, c'est sur Nov, ma radio. Bon long week-end du 8 mai. Mon évidence.

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0: je vais vous retrouver demain matin, mais avec beaucoup de plaisir, à partir de 8h. Bon week-end sur Nov, il est midi. Et c'est le Flash avec Lynn Baudrier. Bonjour Lynn.
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2: Bonjour, bonjour à tous. Risque de marée noire dans le golfe Persique. Une nappe de pétrole de plus de 50 km² a été repérée sur des images satellites. On ne connaît pas encore l'origine de la fuite, mais plus de 3000 barils de pétrole pourraient se trouver en mer, selon le New York Times. Il s'agit de la plus vaste nappe de pétrole dans le golfe depuis le début du conflit au Moyen-Orient. Fin de croisière pour l'antivirus. Le directeur général de l'OMS est attendu à Tenerife ce samedi pour coordonner l'évacuation des passagers contaminés. Il sera accompagné des ministres espagnols de la Santé et de l'Intérieur. Le bateau de croisière foyer de contamination du virus doit débarquer ses 150 passagers après la mort de 3 d'entre eux. 6 cas ont été confirmés par l'OMS, mais plus aucun passager ne présente de symptômes. Ce virus commun se transmet chez les animaux comme les rongeurs. Il peut aussi contaminer l'homme en cas de contact avec des excréments d'animaux malades. Un mot sur les présidentielles de 2027. Florian Philippot annonce sa candidature. Le président du parti Les Patriotes et ancien vice-président du Front National retente sa chance après avoir échoué en 2022. Il n'avait récolté qu'un seul parrainage sur les 500 nécessaires. Sur France 2, il se présente comme un candidat souverainiste. Il souhaite notamment sortir le pays de l'UE et de l'OTAN. À gauche, Boris Vallot annonçait hier quitter la présidence du Parti Socialiste à l'Assemblée dans un contexte de tension avec le premier secrétaire, Olivier Faure. Le député landais emporte avec lui 24 autres membres du parti, dont 21 secrétaires. En sport, dernière journée de Ligue 2 ce samedi. Tous les matchs sont prévus à 20h. Pour le moment, 3 trônent en tête du classement. La montée en Ligue 1 ne se joue qu'à un petit point entre Le Mans et Saint-Etienne qui se battent pour la seconde place. Et en fin de classement, on retrouve Bastia et Amiens qui risquent la relégation. Et après la défaite du FC Nantes hier contre Lens en Ligue 1, plus de suspense, ce sont les Canaries qui descendent en Ligue 2 avec Metz pour la saison prochaine. Voilà pour l'essentiel de l'actualité. Très bonne journée à tous.
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1: La météo aujourd'hui samedi, nous sommes le 9 mai, côté ciel, succession de nuages avec la possibilité d'averse, tout comme demain, d'ailleurs demain dimanche. Aujourd'hui, quelques éclaircies attendues, ce sera un peu plus nuageux pour demain, les températures aux alentours des 20-21 degrés pour les maxis aujourd'hui samedi, demain dimanche, les maximales avec plus de nuages attendus aux alentours des 18 à 19 degrés.
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1: Samedi 23 mai, spectacle de la piste aux étoiles du Conservatoire Vibrato à 18h à l'espace Terre de Sel de la Barre de Mont. Un rendez-vous gratuit, poétique, immersif pour clore une saison placée sous le signe de l'espace. Sur scène, 70 musiciens, 15 circassiens de la compagnie Esprit Cirque de la Motachar. Un spectacle qui mêle équilibrisme, jonglerie et numéros aériens, le tout en dialogue et avec la musique. Rendez-vous le samedi 23 mai, réservation en ligne sur le site de Vibrato.

Les spectacles de la fin d'année de l'association OPS Danse se préparent pour la Saint-Mai, 29, 30, 31 mai, au complexe Pierre de Coubertin à Chalon. 6 représentations au programme pour 49 tableaux inspirés de l'univers Disney et c'est quasi complet. Ça l'est en tout cas pour les soirées des cours avancés, vendredi et samedi à 21h. Quasi complet pour les cours débutants et intermédiaires qui vont se produire samedi 30 mai à 14h30 et 17h. Et il reste quelques places pour la prestation des Pitchouns, 4-8 ans, réunissant cycle éveil, initiation et débutant 1 en classique, hip-hop et jazz. Ce sera le 31, le dimanche. La billetterie est ouverte sur Hello Asso, recherché OPS Danse. 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
1: Bonjour, bonjour à tous. C'est au tour du Conseil d'État de dire non. L'interdiction d'une manifestation du comité du 9 mai qui devait se tenir à Paris aujourd'hui est confirmée. Le groupe d'ultra-droite avait formulé un recours après l'interdiction décidée par la préfecture de police. Le tribunal administratif l'avait déjà rejeté, invoquant un risque de trouble à l'ordre public. Saisi, le Conseil d'État confirme définitivement l'interdiction. Au Havre, un homme a été placé en garde à vue pour homicide volontaire en état d'ivresse. Les soupçons d'un nouveau féminicide. Il est accusé d'être à l'origine du décès d'une sexagénaire retrouvée morte défenestrée hier. Le suspect, âgé d'une cinquantaine d'années, était alcoolisé. Les voisins témoignent d'une dispute et d'insultes. Les faits n'ont pas été commis dans un contexte intrafamilial, selon le parquet. L'actualité, c'est aussi Emmanuel Macron qui commence son déplacement en Afrique. Le président se rend aujourd'hui en Égypte avant de rejoindre le Kenya pour un sommet Afrique-France, pour finir par l'Éthiopie mercredi. Au cœur des discussions, la guerre au Moyen-Orient et la réouverture du détroit d'Ormuz, notamment par le biais d'une coalition maritime pour proposer une mission multinationale neutre. Hier, Donald Trump annonçait un cessez-le-feu de 3 jours entre Moscou et Kiev. Il a démarré aujourd'hui pendant que la Russie célébrait la victoire sur l'Allemagne nazie avec le traditionnel défilé du 9 mai sur la place Rouge. Vladimir Poutine s'est exprimé à cette occasion, qualifiant la guerre en Ukraine de cause juste. Il n'y aura pas une, mais 3 cérémonies d'ouverture pour la Coupe du Monde de football. Les 3 pays organisateurs que sont les États-Unis, le Mexique et le Canada auront tous le droit à leur show selon la FIFA. Chacune devrait durer une quinzaine de minutes avant le premier match. Le rappeur français VG Dream, à l'origine du tube de 2018 « Ramener la coupe à la maison », performera sur la scène canadienne. Et puis cet après-midi, on suivra l'équipe de France féminine de rugby. Les Bleus affrontent l'Écosse dans le cadre du tournoi des 6 nations. 4e match pour nos Françaises après 3 victoires. Coup d'envoi à 17h15. Voilà pour l'essentiel de l'actualité. Bonne journée à tous. 9.

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0: Ça pique un peu quand même, c'était Mickey.
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0: Exactement, depuis hier, hein, le week-end du 8 mai. Ensemble pour passer un très très bon samedi après-midi, vos hits, la musique et évidemment pour bien vous accompagner. Et puis tout à l'heure, les infos dans le Nord-Ouest Vendée, le prochain bloc 9 pour ne rien manquer de tout ce qui se passe pour ce week-end de 3 jours. Tout à l'heure, le bloc 9, c'est prévu à 15h30. D'ici là, grand souvenir Pink Floyd, le célèbre groupe britannique au cœur des années vinyles. Vous écouterez le dernier Harry Styles, Jérémy Frérot. Et puis Oshi nous annonce un nouvel album. Le premier extrait s'appelle Bonjour Docteur. Oshi sur Nove.

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3: 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Bon, maintenant que je vous ai tout dit, il ne me reste plus qu'à attendre quelques jours. 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

0: C'est la plus célèbre des chanteuses colombiennes. Ah bah oui, c'est clair, hein, on est tous d'accord sur ce sujet. Avec ce titre toujours très très très soleil qui va nous accompagner ce printemps et l'été prochain. C'était le tout dernier Shakira sur Nove. Je vous accompagne, ok, pas seul, hein. En musique, Voit, Louisa le nouveau, c'est pour la suite. Tout à l'heure, on aura le souvenir de Cock Robin au cœur des années 80. Et après les infos du Bloc Nove, c'est dans une minute. Qu'est-ce qu'on a pu chanter ce titre et c'est pas fini, hein. Mélodrama, le duo, le hit. D'ici, c'est Théodora sur Nove à suivre.
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2: Grand Loto, Super Loto, demain à 14h à l'espace Prévoiré à Soulan, ouverture des portes à midi. Et si vous le souhaitez, réservation au 06 02 31 48 49. Demain, Barbâtre organise une journée au jardin, événement convivial, pédagogique, ouvert à tous. Ce sera de 10h à 17h à l'espace Océane, près de la place de l'église. Une journée, occasion de sensibiliser aux pratiques respectueuses de l'environnement. Avec dès 10h jusqu'à 13h, troc aux plantes, venez échanger boutures, graines, conseils entre passionnés de jardinage, le stand de Trivalis pour les bonnes pratiques de compostage et la gestion des déchets verts, le stand de Vendéo pour mieux gérer et réduire sa consommation d'eau, stand pépinière, les petits pas, rencontre avec des pros pour des conseils pour vos plantations et jeux de reconnaissance végétale. Il y aura aussi des jeux en bois, exposition, atelier pastel, aquarelle, sur inscription info en mairie. Bon rendez-vous demain matin et après-midi. Notez qu'autrefois Chalon vous attend jeudi prochain lors de l'ascension pour son vide-grenier à la ferme de la Terrière. De 9h à 18h, il reste quelques emplacements. Le tarif, c'est 10 euros les 3 mètres. Réservé sur contact@autrefoischalon.com ou par téléphone 02 51 68 19 10. Très bon week-end à vous.
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souvenir avec les années 80, c'était Coq Robin sur Neuf. Vous aimez chanter, faire la fête, bouger, vous amuser? Ok, bah attention, c'est pour bientôt le karaoké géant ce samedi avec le comité des fêtes de Chaland dès 17h tout à l'heure. Donc ça débutera avec le karaoké pour les enfants et puis à partir de 20h pour les plus grands. Inscription sur place hein, aujourd'hui. Donc du

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0: Lewis Capaldi sur Neuve. Bientôt dans 2 minutes, souvenir d'Axel Red, vous écouterez Marine avec Escro et le tout dernier David Guetta. Et à 16h, les infos sur Neuve avec Lynn Baudrier.
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2: Bonjour, bonjour à tous. 9 militants d'ultra-droite interpellés à Paris. En possession de couteaux et de matraques, ils ont été placés en garde à vue. Ils étaient réunis dans le 5e arrondissement, là où devait partir le cortège néo-nazi du comité du 9 mai. Un défilé interdit par la préfecture et par le Conseil d'État pour risque de troubles à l'ordre public. Une contre-manifestation antifasciste intitulée « Pas de nazis dans Paris » devait également avoir lieu dans le quartier Saint-Michel. Elle aussi a été interdite par la préfecture. Au Havre, un homme placé en garde à vue pour homicide volontaire en état d'ivresse, les soupçons d'un nouveau féminicide. Il est accusé d'être à l'origine du décès d'une sexagénaire retrouvée morte défenestrée hier. Le suspect, âgé d'une cinquantaine d'années, était alcoolisé. Les voisins témoignent d'une dispute et d'insultes. Les faits n'ont pas été commis dans un contexte intrafamilial, selon le parquet. Dans le reste de l'actualité, le gouvernement britannique annonce l'envoi d'un destroyer dans le détroit d'Ormuz. Le HMS Dragon sera déployé en prévision d'une future mission internationale de sécurisation du transport maritime dans le détroit. Il rejoindra le Charles de Gaulle, également en route vers le Golfe. Nous participerons définitivement à la Coupe du Monde 2026, s'est exprimée la Fédération iranienne de football. À un mois du lancement de la compétition, l'Iran confirme s'être qualifié avec mérite et qu'aucune puissance extérieure ne peut les priver de participer. Téhéran fixe 10 conditions, dont l'octroi de visas, un haut niveau de sécurité dans les aéroports et lors des déplacements, ainsi que le respect du drapeau et de l'hymne national. On continue avec le sport, à suivre la finale de la Ligue féminine de basket, un match aller entre Bourges et Basketland pour prendre l'avantage dès aujourd'hui. Rendez-vous à 16h15. Le match retour aura lieu le week-end prochain. Et puis en tennis, le deuxième tour du Masters 1000 de Rome. Deux Français encore en compétition qui affrontent deux Italiens cet après-midi. Terence Atman contre Flavio Cobolli et Arthur Fils qui se retrouve face à Andrea Pellegrino. Bonne fin de journée à tous.
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Marine sur Neuve, c'était Escroc. Petit rappel, cette semaine, vous avez pu jouer avec l'addition des cadeaux. Il faut noter tous les matins, évidemment, le montant de chaque cadeau entre 10h et midi. Là, je rappelle que vous avez pu jouer avec cette nouveauté, tout nouveau restaurant à découvrir. C'est l'eau de J, c'est à Faleron. Vous avez joué également avec une nouvelle boutique au cœur même de Chaland. Un family store, c'est Simon et Paula, Explora Park, qui vous accueille, notamment ce week-end. Ça y est, c'est parti pour la nouvelle saison. Parc d'aventure à Saint-Jean-de-Mont et puis également ambiance et style à Chaland. Qui a offert une plancha Riviera et barre électrique à la valeur 169,90 €. Sa totale des cadeaux, l'addition pour cette semaine, 374,70 € de cadeaux. Pas mal, hein. Et c'est Sylviane de Boin qui a joué et qui a été sélectionnée et qui repart donc avec tous les cadeaux. Bientôt le retour de votre jeu, l'addition. Bientôt Souvenir Disco, Eruption, on a Charlotte Cardin et puis David Guetta, c'est le nouveau maintenant sur Neuve avec Jennifer Lopez.

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0: Sam Sauvage, c'était « Je suis pas beau ».
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0: Révélation il y a quelques semaines sur la scène des Victoires de la Musique, une révélation masculine. Ouais. Première belle victoire pour Sam Sauvage. Et je sais pas pourquoi, mais je pense qu'il y a tout plein qui devrait arriver. Ah bah ouais, il y a plein de talents. Hein. Écoutez, découvrez son album, notamment ce titre extrait, « Je suis pas beau ». Camarade, uniquement sur Nov, c'est dans une minute. Vous écouterez tout à l'heure Mimi Webb, Stéphane Sanchez, le dernier Pierre Demar et le souvenir des années 80 avec Michael Field. Tout va bien, c'est samedi. Le week-end se poursuit avant le retour des hits. C'est l'heure des infos avec Emma. C'est l'heure du bloc Nov.
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2: La fête de la Bonnotte, c'est aujourd'hui sur l'île de Noirmoutier. On peut encore s'inscrire dans la journée pour la soirée. Dîner en plein air dès 19h dans la cour de la coopérative. Chant marin, génération musique, des Bonnottes rissolées, des sardines grillées. Tout ce week-end, on retrouve au bureau d'information touristique de Soulan l'association Aux Mains Créatives du Marais avec une exposition et plusieurs artistes présents. Ce soir, rendez-vous place Aristide Briand pour une grande fête, un karaoké géant proposé par le comité des fêtes de Chalon. Il démarre pour les enfants à partir de 17h et puis à 20h, c'est le karaoké adulte. Entrée gratuite, inscription sur place avec bar et restauration, on chante, on danse toute la soirée. À Bouin ce soir, Diane Châtelet donne une conférence à 18h, salle de l'Enclos, sur l'art de chiner en brocante et en vide-grenier. Et puis demain, l'experte antiquaire et acheteuse de l'émission Affaires conclues sera présente pour, comme l'an passé et l'année précédente, des conseils pratiques, des astuces à la brocante de Bouin. C'est de 9h à 18h demain. Cinquième édition en centre-ville. La marche nordique Notre-Dame-de-Mont propose demain un dépistage du diabète toute la matinée de 9h à 13h sur le parvis de l'église de Notre-Dame-de-Mont. Collecte reversée à l'AFD 8549 avec des dons minimum de 5€ et dès 10h, marche nordique encadrée par les accompagnateurs du club avec des prêts de bâtons possibles.
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titre souvenir il y a quelques années avec ce duo Stéphane Sanchez et Mbé Old à l'instant sur Nova Radio. Demain c'est dimanche, vous avez envie d'aller faire un tour du côté de Chaland pour un vide-grenier? Ok, bah c'est recommandé, c'est avec l'association des commerçants de Chaland. Salut tout le monde d'ailleurs. Chaland je t'aime donc à l'organisation pour ce grand vide-grenier. Demain ça se passera sur le parking de votre centre Leclerc à Chaland. Demain de 8h à 18h. Il y aura en plus une grande tombola, donc des jeux demain pour ce vide-grenier avec Chaland je t'aime. À suivre et avant les infos 6, la reprise de Disco Inferno, on a Louis Tomlinson et Pierre Demaré de retour, on attend l'album, le premier extrait déjà sur Nova. Je pense à vous.

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0: Louis Tomlinson sur Nove. Bientôt la nouveauté d'Eliott, le tout dernier Angèle, et à suivre, et c'est dans deux minutes, le souvenir de Daft Punk. À 17h, l'info week-end sur Nove avec Lynn Baudrier.
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2: Bonsoir, bonsoir à tous. Des nouvelles du maire de Oisier dans le Nord. L'élu a été agressé hier en marge des commémorations du 8 mai. Il a été touché au visage par un homme placé immédiatement en garde à vue, selon la préfecture. Steve Banche s'en sort avec un bras en écharpe, un visage tuméfié et 7 jours d'incapacité totale de travail. La ville a porté plainte. Le suspect avait déjà interpellé des élus jeudi sur une question de logement. Le parquet de Paris annonce le jugement en comparution immédiate ce samedi de 5 personnes après les incidents qui ont eu lieu mercredi soir après la qualification du PSG en finale de la Ligue des Champions. 127 personnes avaient été interpellées dans la capitale. 11 ont été blessées, dont une gravement. Dans le reste de l'actualité, de nouvelles frappes israéliennes dans le sud du Liban. L'État hébreu avait appelé à évacuer 9 villages en vue d'attaques contre le Hezbollah. Malgré la trêve signée le 17 avril dernier entre les deux pays, les autorités libanaises ont annoncé la mort d'une jeune fille de 12 ans et de son père, deux ressortissants syriens. En réponse, le Hezbollah affirme avoir ciblé un rassemblement de soldats de l'armée ennemie israélienne. Il a pris ses fonctions. Peter Magyar a officiellement été investi comme le nouveau Premier ministre de la Hongrie. La page du nationaliste Viktor Orban se tourne, laissant place à une nouvelle ère pro-européenne. En guise de symbole, le drapeau européen a été hissé en haut du Parlement hongrois après 12 ans d'absence. Et l'investiture s'est tenue le 9 mai, journée de l'Europe. En cyclisme, une Française sur le podium du Tour d'Espagne. Marion Bunel, 21 ans, a terminé 3e de la Vuelta. Elle remporte le maillot blanc, celui de la meilleure jeune de l'épreuve. Et à la première place du podium, l'Espagnole Paola Blasi. Et puis du rugby à suivre dès 17h15 avec nos Françaises qui s'engagent dans le 4e match du tournoi des 6 nations féminins. Les Bleus affrontent l'Écosse après avoir cumulé 3 victoires. Au classement, nos Françaises sont à égalité avec l'Angleterre. Voilà pour l'essentiel de l'actualité. Bonne fin de journée à tous.

0: Angèle et le groupe Justice sur Nov.
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0: Et vous êtes nombreuses et nombreux à nous suivre cette semaine, toujours et encore pour vous de beaux cadeaux. Vous avez pu jouer pour gagner des places pour Planète Sauvage à Port-Saint-Père. Bravo aux gagnants. 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Bon, on va d'abord laisser passer le week-end évidemment et ensuite vous pourrez jouer lundi dès votre réveil. Dans quelques minutes pour vous, Oria avec Soirée Mondaine, Doja Cat et puis voici le tout dernier Elliot. Tout nouveau sur Nov, Elliot, tout revenu de The Voice. Voici On s'oubliera.

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11: 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Bon, maintenant que je vous ai tout dit, il ne me reste plus qu'à attendre quelques jours. Et après...
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0: La chanteuse britannique, c'était Lucent.
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0: Je suis d'accord avec vous, hein, musicalement, il y a un petit air quand même, et en plus très agréable, avec l'inoubliable Amy Winehouse. On a Mika, premier grand succès, on réécoute tout ça dans quelques minutes. C'était dans les années 2000, c'est Grace Kelly, This Is, avec Kid Cudi, et puis le duo Zao, qui ne passe pas inaperçu, hein, avec ce petit clin d'œil au succès de MC Solar. Caroline, comme Caroline, justement, en featuring à ses côtés, MC Solar. Zao, c'est juste après le rendez-vous du Bloc 9. Bon samedi et bon week-end.
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2: La saison David Grenier est bien ouverte. On en a trois au moins demain au Perrier, place de la mairie, de 9h à 18h, organisée par la Préroise Anime, avec boissons, sandwich, frites. Vite Grenier demain avec le comité festif Froide Fondet, qui vous donne rendez-vous salle Pierre Fitness Talas, avec des exposants en intérieur et en extérieur. Restauration et buvette sur place, ce sera de 9h à 18h. Et demain 8h-18h à Chalons, sur le parking du Centre Leclerc, avec Chalons Je T'aime à l'organisation. À Noirmoutier, jusqu'à demain, vous avez une exposition salle Agnès Varda, rue Piétonne, avec Marie Boutolo, Philippe Roy, leur peinture et sculpture. C'est ouvert de 10h à midi et demi et de 15h à 18h. Ce samedi, on retrouve à Chalons, à l'espace Coubertin du complexe 1000 Sando, le spectacle à l'évidence de la compagnie Grain de Sable. Elle fête ses 20 ans aujourd'hui encore. On retrouve jusqu'à demain une exposition dans l'église romane de Jean-Marie Michaud, dessinateur de BD. Elle s'appelle De Casambule. Il présente des planches originales, des illustrations et avec lui des œuvres de Patricia Arnaud, sculptrice de Bois-de-Séné. Église romane de Salertaine, bien sûr. La marée électronique est annoncée, si le temps le permet évidemment, avec Luce Productions qui prépare aussi le Martin Club. C'est aujourd'hui en fin de journée à l'Épine, au port de Morin. Musique, food truck, bar, espace d'animation, ambiance chill, entrée gratuite.
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Madane, c'était Trinix sur Nova Radio. Bon, si vous êtes au passage du côté de l'île de Noirmoutier, on salue nos auditeurs. Bonjour, bonjour. L'île de Noirmoutier avec Nova et avec ce temps fort depuis ce matin. Aujourd'hui, ça continue. Hein. Donc, n'hésitez pas à y aller. Il n'est pas trop tard, mais vite, vite. Hein. C'est la 29e édition qui se déroule actuellement. 29e édition de la fête de la Bonnotte. Avec tout à l'heure, eh bien, le dîner. Dès 19h, dans la cour de la coopérative. Voilà, avec beaucoup d'ambiance, musique, chant marin, etc., etc. Musique avec notamment Génération Musique. La fête de la Bonnotte, ça se passe actuellement sur l'île de Noirmoutier. Tout à l'heure les infos, tout à l'heure c'est Ritza, on a du Auclair sur Nova avec Mondévidence et puis le souvenir, maintenant inoubliable, c'est Queen et Freddie Mercury. I want it.

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1: Monde Évidence, c'était Dioclair. Superbus et Kyo, c'est dans quelques minutes. La nouveauté d'Another et Taylor Swift. Et à 18h, les infos, Lynn Baudrier.
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3: Bonsoir, bonsoir à tous. Le parquet de Dunkerque a ouvert une enquête contre plusieurs agents de la marine nationale. Ils sont accusés de propos et de comportements racistes lors d'opérations de sauvetage de migrants dans la Manche. Cette enquête préliminaire confirme les révélations faites par le journal Le Monde. Reporters sans frontières dénonce une attaque contre la liberté de la presse au Niger. La junte nigérienne au pouvoir a suspendu 9 médias français, parmi lesquels l'AFP, France 24, Mediapart ou encore TF1. Ils sont accusés de mettre en péril l'ordre public et l'unité nationale. RSF demande ce samedi une levée immédiate de cette décision. Ce n'est pas un nouveau Covid, assure le patron de l'OMS. L'antivirus qui a fait 3 morts sur un bateau de croisière semble contenu. Les 6 personnes infectées ne présentent plus aucun symptôme et aucun nouveau cas n'a été déclaré. Le navire accostera à Tenerife demain au petit matin. Les 150 passagers à bord pourront être rapatriés. Des vols sont déjà prévus. Le ministère des Affaires étrangères assure que les 5 ressortissants français seront rapatriés sous 24 à 48 heures. Emmanuel Macron commence son déplacement en Afrique. Le président s'est rendu aujourd'hui en Égypte avant de rejoindre le Kenya pour un sommet Afrique-France pour finir par l'Éthiopie mercredi. Au cœur des discussions, la guerre au Moyen-Orient et la réouverture du détroit d'Ormuz, notamment par le biais d'une coalition maritime pour proposer une mission multinationale neutre. Le gouvernement britannique annonce l'envoi d'un destroyer dans le détroit d'Ormuz. Justement, il sera déployé en prévision d'une future mission internationale de sécurisation du transport maritime dans le détroit et rejoindra le Charles de Gaulle. Et puis en sport, tous les yeux sont braqués sur la Ligue 2 ce samedi. 34e et dernière journée de championnat à 20h. Deuxième au classement, Le Mans a son destin entre les mains. Une victoire face à Bastia lui assurerait une montée en Ligue 1. Les Corses, eux aussi, jouent gros. Un succès leur éviterait la relégation directe. Saint-Etienne va également tenter sa chance pour la montée et espérer un faux pas du Mans. Voilà pour l'info. Bonne soirée à tous.

0: Superbus et Kyo sur Nov.
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2: Un week-end de 3 jours. Apparemment, il y en a d'autres. Enfin, c'est plus qu'apparemment, c'est sûr et certain. Notamment le prochain week-end, jeudi de l'Ascension. Si vous faites le pont, ça sera carrément le week-end de 4 jours. Ok. Plus ça va, plus les semaines sont courtes. Hein. Vous avez remarqué, vous aussi. Hein. Bon. Allez, belle soirée. Soyez prudents sur les routes. Côté musique, c'est dans quelques minutes que vous allez retrouver un grand succès des années vinyles. Santa Esmeralda. Tout à l'heure, la nouveauté de Carbone. On a Julien Lee, bah, Time Machine. Et autre nouveauté, c'est Dance. C'est rythmé. Ça nous vient des Pays-Bas. Écoutez sur Nov, Another et Talk to You.

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0: C'était Carbone, on l'a connu il y a un peu plus de 2 ans avec Imagine, chanteur, auteur, compositeur. Il vient tout droit de Montpellier. Le voici avec son tout nouveau titre, bientôt un deuxième album. Sur 9 ans, nouveauté Carbone avec Ne me quitte pas. Évidemment, vous restez tous avec nous, tous les jours ensemble, tous les jours avec 9. Et d'ailleurs, on va rester avec la nouveauté dans une minute. Le retour de Maroon 5, vous allez écouter découvrir le tout nouveau titre intitulé Héroïne. Tout à l'heure, Junior Senior, Joseph Kamel et Alex Warren. Et pour les hits, le retour est annoncé donc juste après le rendez-vous. Vous du Bloc 9 à 18h30. Bon week-end.
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2: Grand loto, super loto, demain à 14h à l'espace Prévoirie à Soulan. Ouverture des portes à midi. Et si vous le souhaitez, réservation 06 02 31 48 49. Demain, Barbâtre organise une journée au jardin. Événement convivial, pédagogique, ouvert à tous. Ce sera de 10h à 17h à l'espace Océane, près de la place de l'église. Une journée, occasion de sensibiliser aux pratiques respectueuses de l'environnement. Avec dès 10h jusqu'à 13h, troc aux plantes. Venez échanger boutures, graines, conseils entre passionnés de jardinage, le stand de Trivalis pour les bonnes pratiques de compostage et la gestion des déchets verts, le stand de Vendéo pour mieux gérer et réduire sa consommation d'eau, stand pépinière, les petits pas, rencontre avec des pros pour des conseils pour vos plantations et jeux de reconnaissance végétale. Il y aura aussi des jeux en bois, exposition, atelier pastel, aquarelle, sur inscription, info en mairie. Bon rendez-vous demain matin et après-midi. Notez qu'autrefois Chalon vous attend jeudi prochain lors de l'ascension pour son vide-grenier à la ferme de la Terrière. De 9h à 18h, il reste quelques emplacements. Le tarif, c'est 10 euros les 3 mètres. Réservé sur contact@autrefoischalon.com ou par téléphone 02 51 68 19 10. Très bon week-end à vous.
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0: sympa le détour avec les années 80.
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0: Très rythmé, un numéro 1, c'était en 83. On vient de réécouter Michael Brown avec So Many Men, Soul Little Time. Belle soirée, vos hits vous accompagnent évidemment pour votre samedi soir. Et tout à l'heure, il va vous accompagner dès minuit au platine. DJ Steve, Stivo, tout à l'heure à minuit, c'est le Mix 9. Et demain matin, vous serez avec JM. Merci de votre fidélité. Soyez prudents sur les routes et profitez évidemment de ce long week-end agréable avec Nov, week-end du 8 mai. Ed Sheeran bientôt avant 19h, ses caméras. Et puis voici le tout dernier Suzanne. Elle sera dans quelques jours à Bretignolles-sur-Mer, ouais, pour la 24e édition de la 7e vague. La voici avec son tout nouveau titre sur Nov, Suzanne et Champagne. Bon week-end.

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1: La fête de la Bonnotte, c'est aujourd'hui sur l'île de Noirmoutier. On peut encore s'inscrire dans la journée pour la soirée. Dîner en plein air dès 19h dans la cour de la coopérative. Chant marin, génération musique, des Bonnotes rissolées, des sardines grillées. Tout ce week-end, on retrouve au bureau d'information touristique de Soulan l'association Aux Mains Créatives du Marais avec une exposition et plusieurs artistes présents. Ce soir, rendez-vous place Aristide Briand pour une grande fête, un karaoké géant proposé par le comité des fêtes de Châlons. Il démarre pour les enfants à partir de 17h et puis à 20h, c'est le karaoké adulte. Entrée gratuite, inscription sur place avec bar et restauration. On chante, on danse toute la soirée. À Bouin ce soir, Diane Châtelet donne une conférence à 18h, salle de l'Enclos, sur l'art de chiner en brocante et en vide-grenier. Et puis demain, l'experte antiquaire et acheteuse de l'émission Affaires Conclues sera présente pour, comme l'an passé et l'année précédente, des conseils pratiques, des astuces à la brocante de Bouin. C'est de 9h à 18h demain. 5e édition en centre-ville. La marche nordique Notre-Dame-de-Mont propose demain un dépistage du diabète toute la matinée de 9h à 13h sur le parvis de l'église de Notre-Dame-de-Mont. Collecte reversée à l'AFD 8549 avec des dons minimum de 5€ et des 10h marche nordique encadrée par les accompagnateurs du club avec des prêts de bâtons possibles.
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Pantomel, Kathleen, ce sera Daming remixé par Dave Rothroll. Il y a aussi Danny et Benassi, Hit My Heart remixé par Trana Kriya. Il y a aussi Alex Warren, Ordinary remixé par DJ Dark, Matsahari, UGL et Sonic, vous connaissez hein, ce sera remixé par Jamie Nox, c'est It Feels So Good. Et si on ouvre tout de suite, c'est Laurent Vex et Fred de F sous le soleil de Miami. Bienvenue, si vous découvrez l'émission, nous sommes ensemble jusqu'à

en tube jusqu'à 2h, les amis. Je vous le rappelle, hein. À suivre, Ghostbusters, ce sera She Drives Me Crazy. Il y aura aussi Block and Crown Begin, Céline Dion, Pour que tu m'aimes encore, remixé par Bob Sinclair, hein, qui me l'a envoyé directement. Il y aura aussi Diego San Diego, Hijo de la Luna, DJ Snake avec Bipolar Sunshine, ce sera Paradise en remix, vous allez voir, je l'adore. Et puis pour terminer, Tony Romera, Time to Move, ça c'est vraiment un morceau que je kiffe. Je m'appelle DJ Steve, Stivo, si vous voulez m'envoyer des messages sur les réseaux sociaux, et bien c'est le moment, hein. Et là maintenant, j'envoie Womack and Womack, Teardrops Rules Remix. C'est comme ça, tous les samedis, où ça?

0: partie terminée. Vous avez vu, hein, je mixe de tout dans le Mixnov. Ça vous a plu? Eh bien, dites-le moi par message sur les réseaux sociaux. DJ Steve Stivo, S-T-E-V-E, S-T-I-V-O. Messenger, Facebook, Insta, TikTok, oh, c'est vous qui choisissez. Je vous répondrai avec plaisir, comme d'habitude.
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0: Et deuxième partie de soirée, les amis, on va surfer sur les sonorités électro, tech house, trans club. De quoi vous ambiancer si vous êtes sur la route direction votre club discothèque, ou alors si vous êtes sur le chemin du retour d'apéro entre copains, par exemple. Avec à venir, il y a Untrix, l'équipe Hop Demon Hunter, Briller, il y aura aussi Paga et Anton Wick, ce sera Pocha Bamba, il y aura aussi Nari, Steve Tossi, Waiting for Tonight, un remix de Jennifer Lopez, vous allez reconnaître. Max Magnani, ce sera Move Like Jaggers, Doshi, Anxiety en remix, et pour débuter cette prochaine heure, eh bien c'est Ghostmasters, Open Up, qui débarque. Bienvenue. Si vous découvrez l'émission, je m'appelle Steve, et tous les samedis soirs, c'est ici que ça se passe, dans le Mix Nov, il est 1h du matin.

à partir de minuit avec Mimix, évidemment. Et vous, qui êtes au top et qui m'envoyez des messages sur les réseaux sociaux, merci, hein, ça fait super plaisir. Allez-y, dites-moi ce que vous faites ce soir, comment ça se passe. Moi, je vous accompagne. Et pour la suite, j'ai mis préparé dans mes disques Randolph, ce sera Numb en remix. Il y aura aussi Ice MC, Think About The Way, remixé par Chelero, Stefano Matara, ce sera Show Me Love, Steve Tosi, Rhythm Is A Dancer, Sandro Silva, Summer Jam, Lady Gaga, Abracadabra. Ce sera en mix, tout ça, ça se prépare. Et là, je t'envoie Wilke Monaco maintenant. Bonne soirée tout le monde, sur Nov, on est ensemble.

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Et dernière ligne droite, les copains, ça bouge fort dans le mix 9 avec à venir Maggio. Ce sera Sara Perchettiamo en remix. Il y a aussi Swedish House Mafia et Alicia Keys. Ce sera Finally Sound of Legend, Moonlight Shadow, Upsilon. Ce sera Believe, Blackpink, Jump pour terminer. Mais là, le son qui suit, c'est Lola Young, Messi, remixé par David Puentes. On aime ça, le son qui bouge ici dans les studios. Ça se passe où? Sur Nova Radio.

un bon son pour terminer, j'adore. J'espère que vous avez kiffé l'émission comme moi les amis. Je vous rappelle que tous les samedis soirs à partir de minuit, c'est sur Nove, ma radio, que ça se passe avec le son club généraliste tout style, hier à aujourd'hui avec mes mix. Et si vous voulez réécouter l'émission, vous allez sur mon SoundCloud DJ Steve Stivo, vous cherchez le mix Nove tout simplement. Et on n'oublie pas de partager, liker, follow sur les réseaux Nove, ma radio et moi DJ Steve pour ne rien rater des prochaines actus. Si vous êtes sur la route, attention à vous, celui qui conduit c'est évidemment celui qui ne boit pas, et on se donne rendez-vous dans 7 jours. Bonne nuit tout le monde, grosse bise, il est 2h sur Nove, ma radio.